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Ok. La vérité, c'est qu'à la base, je me sentais pas très légitime pour écrire un texte sur les violences sexuelles. Mais finalement, je me suis dit que j'avais peut-être des trucs à dire. Parce que, quand j'y repense...

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C'est parti. Est-ce que tu vois, tu peux me montrer où est-ce qu'il y a du verre sur le frigo? Montre du verre avec ton doigt. Oui, oui, c'est bien. Et du jaune? Ah non, pas jaune. Oui, c'est bleu. Non, c'est bleu, tu fais exprès.

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0: Ils avaient perdu tellement de temps à discuter du pourquoi et du comment que les rayons du soleil avaient percé à travers les arbres.
1: Il est 8h08 sur Jade FM.

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Mais j'en garde de merveilleux souvenirs. 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

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Où est-il? Où sont-ils tous maintenant? Je n'ai jamais pu toucher mon grand-père. Il n'aimait pas ça. Et il ne parlait pas beaucoup. Il écoutait Henri Salvador. J'adorais ça. Il m'a appelé un jour pour m'avouer que petit, lui aussi avait voulu faire du saxophone. A-t-il inventé cette histoire? Je ne le saurai jamais. Aujourd'hui, je ne suis plus l'enfant. 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
1: Mais comment ne pas confondre et trouver la bonne orthographe entre plutôt et plus tôt ?
0: Ah oui, tu as bien fait de laisser un temps entre les deux mots. Donc justement, l'exemple, c'est « il rentre plus tôt que prévu ». À ce moment-là, on écrira « plus », plus loin, « to », accent circonflexe, « t ». C'est un adverbe de temps composé de deux mots, « plus » et « tôt », qui veut dire « plus vite », en fait. Donc, il peut être remplacé par « plus vite » ou par « plus tard ». Il rentre plus tard que prévu. Et là, on comprend qu'on l'écrit en deux mots. Par contre, dans l'exemple, il rentre plutôt jeudi que vendredi. C'est un adverbe également. Vous vous souvenez, un adverbe, c'est quelque chose qui, c'est un petit mot invariable, hein, qui ne peut pas changer et qui va appuyer ce qu'on dit sur un verbe, sur un nom, sur un adjectif. Donc, cet adverbe indique la préférence entre deux possibilités. On peut le remplacer par au lieu de. Il rentre jeudi au lieu de vendredi. Là, on avait dit il rentre plutôt jeudi que vendredi. Donc, bien retenir que quand il y a deux mots, on peut le remplacer par plus tard. Et quand ça ne s'écrit qu'en un seul mot, P-L-U-T-O, accent circonflexe T, on peut le remplacer par au lieu de.
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0: putain, n'y rien comprendre, man.
1: Je n'arrive pas à croire que c'est vrai. Des bonnes crudités pleines de vitamines. Oh, Franck, comment as-tu fait pour dénicher ça?
2: Allez, serre-toi.
1: Un puissant lit. Je croyais que le gel les avait tous détruits.
2: Tous sauf un.
3: Virgule.

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Bonjour, c'est Nora sur Jade FM. Aujourd'hui, nous allons voir comment les jeunes s'informent de l'actualité. Est-ce qu'ils s'informent toujours et comment? Les données que je vais évoquer proviennent du baromètre sur la jeunesse, une enquête réalisée sur 4500 jeunes âgés de 15 à 30 ans par la Direction de la Jeunesse, de l'Éducation populaire et de la vie associative et l'Institut national de la jeunesse et de l'éducation populaire en 2024 sur la variété des pratiques des jeunes en matière d'actualité. 7 jeunes sur 10 se tiennent au courant de l'actualité plusieurs fois par semaine, voire tous les jours. Les plus de 30 ans, eux, sont 9 sur 10 à se tenir informés. Les jeunes se tiennent informés de l'actualité sur des sujets qui les intéressent, comme sur le sport, les faits divers, la politique nationale, l'environnement, le climat et en dernier, la politique internationale. Mais les sujets sont très genrés. Les jeunes hommes s'intéressent plus au sport, à la mécanique, à l'automobile et aux sciences, tandis que les jeunes femmes se penchent plus sur les faits divers, la mode, la beauté, le bien-être et à la vie des célébrités. Les plus jeunes perçoivent les actualités comme une forme de divertissement ou de passe-temps, au contraire des plus de 30 ans. Les adolescents entre 15 et 17 ans qui s'intéressent à la vie des célébrités et aux questions culturelles ou environnementales mobilisent les réseaux sociaux pour se renseigner, comme Instagram, TikTok ou des vidéos YouTube sur des chaînes spécialisées dans le décryptage des actualités. Une enquête réalisée par Sophie Géel, professeure en sciences de l'information et de la communication, et Jean-Marc Meunier, maître de conférences en psychologie cognitive, en collaboration avec le Centre de liaison de l'enseignement et des médias d'information et l'Observatoire des pratiques numériques des adolescents en Normandie, avait pour but d'évaluer le rapport à la désinformation des élèves en classe de première générale et technologique et leurs pratiques de vérification de l'information. D'après l'enquête, près de la moitié ont téléchargé au moins une application d'information. Mais ils privilégient quand même les réseaux sociaux et la télévision, qui est la première source d'information, car le journal télévisé est, pour eux, la source la plus fiable. Laurence Corroy, professeure des universités en sciences de l'information et de la communication, sur The Conversation, a écrit un article. Pour s'informer, les jeunes ont-ils délaissé les médias traditionnels ? Elle dit que ne pas lire de presse papier et ne pas écouter la radio ne signifie pas délaisser l'actualité. Il est courant de lire que les jeunes ne se préoccupent plus de l'actualité, qu'ils délaissent les médias traditionnels pour se focaliser sur les contenus diffusés par les réseaux sociaux numériques, constate Laurence Corroy. Les formes brèves qui sont en usage sur ces réseaux sociaux font écho au rapport que les jeunes eux-mêmes entretiennent avec l'écrit, à travers textos et emojis. La mise en image de messages y est appréciée, tout comme la possibilité d'envoyer à ses contacts les informations, éventuellement avec ses propres commentaires, ce qui permet d'adopter une posture plus active face à l'information. Alors que les seniors demeurent très attachés à la presse papier, les jeunes la jugent souvent difficile à lire, parfois absconse et onéreuse, ce qui veut dire qu'elle est compliquée et coûteuse. Être informé en continu par les réseaux sociaux peut provoquer une anxiété face au désordre du monde. Nous pourrions parler de stress informationnel, provoqué par le fait d'être informé en continu. Il revient enfin aux journalistes et aux médias traditionnels de penser davantage aux jeunes, conclut Laurence Corroy. En leur donnant la parole, en traitant de sujets dont ils se sentent proches, l'écologie, les questions de genre ou la parité. La participation de journalistes à la semaine de la presse à l'école est aussi un moyen de mieux faire connaître la presse et de la diversité de l'offre médiatique, son importance pour vivifier la démocratie. Pour conclure, les jeunes de 15 à 30 ans utilisent moins le journal et la radio que les plus de 30 ans, mais cela ne veut pas dire qu'ils ne s'intéressent plus à l'actualité. Leurs sources ont changé, mais ils sont toujours autant intéressés. Les réseaux sociaux sont très utilisés pour se tenir informés, même si les données peuvent être fausses, et c'est pour cela qu'il faut faire attention à ce que l'on voit et vérifier les sources. Merci de m'avoir écouté et à bientôt.

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0: Mais qu'est-ce que j'ai des femmes ?
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0: Il est 22h à Tokyo, parce que à Jade FM, il est 14h.
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9: L'émission s'appelle Regarde ailleurs. Regarde ailleurs, c'est cette envie de regarder ailleurs, d'élargir son regard sur le monde à travers les rencontres que je fais en France, à l'étranger. Regarde ailleurs donne la parole à des voyageurs, à des écrivains, des réalisateurs, mais aussi des étrangers qui vivent en France. Donc toi, je sais pas grand chose de toi, je sais que tu viens de Mongolie, tu es né en Mongolie. Je te rencontre aujourd'hui sur un festival qui fait le festival de rencontres chamaniques, donc avec différents représentants de différentes cultures, de différentes traditions, de différents pays. Et donc voilà, l'idée c'est de prendre le temps de te rencontrer dans cette émission. Donc peut-être on va revenir à toi enfant, où est-ce que tu es né, comment tu t'appelles, et parle-nous de ton enfance là-bas dans les steppes mongoles.
10: Merci beaucoup. Bonjour tout le monde. Voilà. Je m'appelle Nomi Ngeret Batux. Vous pouvez m'appeler Nomi. Tout simplement, c'est facile à prononcer. Alors, moi, je suis née en Mongolie. J'ai grandi là-bas et après mon adolescence, j'ai passé 3-4 ans en Suisse. J'ai vécu avec mes parents parce que mon père, il était entraîneur de football et il travaillait dans une école et moi, j'ai accompagné avec ma mère, tout ça. Et c'est là que j'ai appris la langue française.
9: Mais attends, donc toi, tu es né en Mongolie et c'est parce que ton père était entraîneur de foot qu'il est venu en Suisse, c'est ça l'histoire?
10: Oui, c'est ça. Oui, il était entraîneur de football pour les enfants. Et il a eu un projet, en fait, de demande de venir en Suisse, justement, voilà, pour les échanges avec le sport comme ça, et je me souviens pas exactement, et c'est mon papa, il a décidé de vivre 3-4 ans en Suisse et surtout à Fribourg, et là que j'ai appris là-bas sur place pour dire bonjour, au revoir, etc. Que voilà, que comme ça j'ai appris la langue française, et aujourd'hui je suis interprète de la langue française, que actuellement en Mongolie je travaille avec les touristes et de toutes les personnes qui viennent visiter ou voyager en Mongolie, j'accompagne et je fais la traduction de toutes les personnes qui parlent francophone.
9: Voilà. Tu es arrivé, tu avais quel âge?
10: En Suisse?
9: Oui, en Suisse. Ouais.
10: En Suisse, j'avais 9 ans, 9 ans, 10 ans, ouais.
9: Et donc, dans ta vie en Mongolie, tu habitais où? Tu étais à Ulaanbaatar, dans la capitale, ou tu étais dans des villes, ou est-ce qu'on dans les steppes et dans la yourte?
10: Alors, dans ma famille, en fait, en quatrième génération alignée de mes parents, ils étaient nomades, et dernières trois générations, ils étaient tous vécus à Ulaanbaatar, c'est-à-dire que mes parents, mes arrière-grands-parents, ils étaient vécus en ville. Et mon papa, voilà, il est son métier, c'est entraîneur de foot. Ma mère, elle est juriste, en fait, qui travaille. C'est vraiment des métiers qui est loin de le monde spirituel, hein, parce qu'ils ont grandi dans le monde un peu interdiction, en fait, qu'on n'a pas le droit de montrer notre croyance spirituelle, tout ça. Et du coup, ils sont vraiment de loin de ça. Et voilà.
9: Alors on en parlera un peu plus tard, parce que c'est vrai que la Mongolie c'est un pays où on voit beaucoup de bouddhisme, des temples bouddhistes, mais il y a aussi le chamanisme qui est très présent. D'ailleurs le mot chaman vient, je crois, des montagnes de l'Altaï, si je me trompe pas. Donc c'est un mot qui après a été récupéré par toutes les traditions du monde, tous les pays du monde, mais je crois qu'à la base ce mot-là vient de Sibérie ou de Mongolie, de l'Altaï. Donc on parlera de spiritualité un peu plus tard, mais je reviens à toi et ton histoire. Donc tu arrives en France à l'âge de 9 ans, enfin en Suisse à l'âge de 9 ans. Tu me disais, tu es la troisième génération. Je veux bien que tu me parles un peu de cet aspect-là, de la Mongolie. On imagine vraiment un pays peut-être le moins peuplé d'Asie, avec des espaces infinis. Le nomadisme fait rêver, cette notion de liberté. Et pourtant, ce qui se passe aujourd'hui, c'est que les banlieues de Ulaanbaatar grossissent, et souvent les nomades renoncent à leur vie de nomade, vendent leurs troupeaux et se retrouvent dans les bidonvilles ou en périphérie d'Ulaanbaatar. Est-ce que tu peux nous parler un petit peu de cette réalité-là aujourd'hui, hein, de finalement l'occidental qui lui rêve de liberté, d'espace, de nomadisme, et le nomade qui lui rêve de simplicité, de monde urbain, et qui va se retrouver des fois bloqué après dans ce cheminement de tout quitter pour se retrouver dans la ville?
10: Alors actuellement, en fait, la Mongolie, enfin, pour donner quelques informations de gens qui sait, pas, peut-être il y en a beaucoup français qui peut-être mieux que moi, qui vient beaucoup plus en plus qu'il y a des francophones qui viennent en Mongolie pour voyager. En fait, la Mongolie, en fait, il est trois fois plus grand que la France, car on n'a pas encore 4 millions d'habitations, 3 millions, à peu près 800 000 d'habitations. Et presque plupart de moitié des populations qui vivent à Ulaanbaatar, et maintenant, plus en plus, oui, on a un souci, justement, que aujourd'hui aussi, un des dernières, des cultures, un des dernières, des générations qui gardent les traditions nomades, en fait, parce que aujourd'hui actuellement on a des éleveurs, hein. Il y a des nomades qui vivent toujours avec grâce à leur bétail, tout ça, et aujourd'hui le monde change de partout, en fait, qu'aujourd'hui on a un petit souci, qu'en fait que aujourd'hui moins en moins des jeunes générations qui ont envie de rester à la campagne, justement, de continuer à être resté comme les nomades, en fait. Mais à côté de ça aussi, que plus en plus on approche dans une ville comme une métropole, en fait, plus en plus c'est moderne, avec technologie, avec le confort, tout ça, c'est bien sûr que ça attire à des jeunesses d'aujourd'hui. Mais plus en plus, que quand il y a plus de population qui est en centre-ville, c'est difficile d'avoir une vie, aussi avoir un métier, continuer à vivre, c'est un peu compliqué. Et certains, maintenant, ces dernières 3-4 ans, en fait, juste après le Covid, en fait, que des gens qui, surtout des jeunesses qui ont déjà les métiers, qui ont avec un déplan, en fait, ils ont compris aussi que c'est mieux de retourner à son province, retourner dans leur vie, dans la nature. C'est aussi important, de grande sagesse, c'est-à-dire rester gardien de la culture traditionnelle, et aussi des responsables de protéger la nature, et aussi montrer aussi responsable aussi qu'il faut pas laisser comme ça la nature, qu'il faut aussi être près de ça, et plus en plus ça retourne, en fait, oui. Et moi j'ai pas beaucoup de grande expérience de nomade, mais moi j'ai fait beaucoup de voyages, et j'ai posé la question, justement la question que vous venez de poser, et je pose la question aussi que aujourd'hui, en fait, comme la Mongolie, on a 67 millions de troupeaux de bêtes entièrement tout le total, et on n'a même pas 4 millions de populations, qu'aujourd'hui, en fait, on a besoin de beaucoup de soutien, de beaucoup de force, et aussi beaucoup de jeunesse aujourd'hui qui devrait retourner, justement, en gardien de la nature, plus en plus qu'il faut être montrer la présence, aussi continuer à garder aussi d'être nomade, aussi cette culture qui est très importante, parce que être nomade, c'est un métier très important, et aussi c'est très dur, c'est pas facile, parce qu'au niveau des climats, la Mongolie, c'est déjà au minimum 1200, 1300 de mètres d'altitude, et ça peut monter jusqu'à 3000 d'altitude. Et en plus que la Mongolie, on a des 4 saisons, et aussi qu'il y a énormément de vent et le froid qui vient de nord, par la Sibérie qui vient, et du coup, voilà, au niveau de conditions de température, des saisons, c'est très rude. Et par exemple, les températures, par exemple, juste en hiver, en fait, ça peut descendre jusqu'à moins 40, 45. Et en été, ça peut monter aussi jusqu'à 30, 35, 40 plus. Et c'est-à-dire énormément de températures, en fait, qui descendent, qui montent, et du coup, c'est aussi un grand challenge d'être vivre en Mongolie dans la nature. Mais après, c'est on a tellement de la chance d'avoir aussi un pays comme ça, que vivre dans une 4 saisons qui nous demande, voilà, je sais pas comment dire.
9: Mais c'est encore un des rares pays où, oui, on peut vivre le nomadisme. Il y a quelques peuples nomades, je pense aux Bushmen en Afrique du Sud, les Khoisan, où il y a quelques populations qui sont éleveurs, chasseurs, cueilleurs. Les nomades de Mongolie, eux, ont développé culturellement et traditionnellement un mode de vie où, grâce aux animaux, hein, parce qu'ils sont pas nomades tout seuls dans leur yourte, il y a toujours du bétail avec, mais grâce à leurs animaux, ils ont développé une forme d'autonomie où l'animal produit tout ce dont on a besoin pour vivre des semaines, des mois, loin de tout, dans la nature, dans la steppe.
10: Oui, oui, c'est pour ça qu'en fait que j'aimerais bien ajouter sur ça aussi, que plus en plus qu'on... Il y a les autres traditions qui intéressent de venir en Mongolie, justement, ils intéressent énormément sur le nomadisme. Comment ça fonctionne, comment vous en sortir, comment il faut vivre, c'est comment vous communiquez avec la nature, comment vous occupez des troupeaux, etc. Et du coup, les jeunesses d'aujourd'hui, ils commencent à s'intéresser. Et pourquoi des occidentaux, des personnes francophones et les autres traditions qui intéressent sur le nomadisme, en fait. Et du coup, ils commencent à comprendre, la nature, de bons produits, la bonne santé. Et parce qu'aujourd'hui, plus en plus qu'on a un souci de la santé aussi, et on a un souci par la nourriture aussi, plus en plus qu'on commence à réfléchir qu'est-ce qu'on va boire, qu'est-ce qu'on va manger, parce que plus en plus qu'on a un souci qu'aujourd'hui de l'eau, en fait, à cause des minéraux, en fait, malheureusement, plus en plus exploitent des compagnies étrangères qui viennent installer en Europe, les compagnies européennes qui viennent installer en Mongolie, justement, pour prendre les richesses de sous-sol, qui utilisent énormément de l'eau, qu'ils ont pollué certains rivières de lacs. Et à cause de ça, derrière, il y a plusieurs familles, plusieurs bêtes, plusieurs vies qu'ils ont arrêtées. Parce qu'on a perdu pas mal de rivières, lacs, de sources qui sont un peu disparues, vraiment disparues. Et c'est-à-dire, quand il n'y a pas de l'eau, ça veut dire qu'il n'y a pas de vie là-bas. Parce que la richesse, c'est pas qui est au sol, la richesse qui nous intéresse. Parce qu'il ne faut pas toucher de tous les minéraux qui étaient sous sol. Parce que c'est notre terre-mère, c'est en mongol, on appelle Itugun. En fait, la terre-mère, c'est comme notre corps physique. C'est-à-dire, si on laisse à creuser en partie de notre terre-mère, ça veut dire que c'est comme l'impression qu'on est en train d'ouvrir notre estomac. C'est-à-dire que il y a plein de lignes de l'eau qui coule entièrement dans la terre-mère. Parce que vous savez très bien qu'aujourd'hui, 70% de l'eau qui existe dans notre corps, et aussi c'est pareil pour les Itugun, c'est pour la terre-mère, 70% c'est de l'eau aussi. Et aujourd'hui, le problème, c'est-à-dire qu'avec toutes les compagnies de minéraux, des gens qui font n'importe quoi, qui respectent pas la loi de nature, c'est-à-dire que quand on touche la terre-mère, qui fait certaines parties, on casse la lignée de l'eau, en fait, des canaux de l'eau. Et du coup, qu'est-ce qui se passe? Si on laisse à creuser, par exemple, il y a certaines parties de la Mongolie, et horizontale, ou l'autre côté de le monde, la pays qui commence à manquer de l'eau. Et ça, c'est très important que, en fait, c'est pas l'histoire que de ces pays, en fait, c'est la terre-mère qui c'est une seule planète. On vit tous sur une même planète. Aujourd'hui, c'est pas le problème d'un pays, c'est un problème de tout le monde, en fait.
9: Ça, c'est un message qui est récurrent dans tous les peuples du monde. On se rend bien compte qu'aujourd'hui, l'homme vit hors sol. C'est complètement déconnecté des lois de la nature. On a essayé de la dominer, de la maîtriser. Et des fois, on a oublié d'où on vient. On a oublié notre appartenance aux écosystèmes. On a oublié notre interdépendance. On est tous effectivement dépendants. Et souvent, les peuples premiers, les peuples racines, sont là pour nous rappeler à quel point c'est important de prendre soin. Soin de son corps, soin de son âme et soin de la planète, qu'on va des fois identifier comme un être vivant. On parle de Gaïa dans la mythologie grecque, qui associe cette planète à un être vivant, un écosystème vivant. Et c'est vrai que c'est peut-être le plus beau des messages, ou le plus grand des messages aujourd'hui, c'est de prendre un peu de recul sur nos modes de vie et d'apprendre à respecter le vivant, même si c'est compliqué parce qu'on est quand même complètement pris dans un mouvement économique matériel où la technologie, la technique prend de plus en plus de place. Oui.

0: C'est vrai que c'est souvent quand on commence à voyager qu'on se rend compte qu'on appartient à un pays, à une tradition. Hein. T'es parti de Mongolie, ben c'était banal parce que c'est finalement ton standard éducatif. Et c'est souvent à l'étranger, quand on va nous poser des questions sur son pays, qu'on va se rendre compte que quelles sont nos racines, nos origines. Et un peu comme toi, je me suis jamais senti autant français qu'en étant voyageur. Donc voilà, tu rentres, tu prends conscience de cette culture qui est quand même unique au monde. Tu vas découvrir le nomadisme, les élevages, les yourtes, les troupeaux. Donc maintenant, tu fais un peu ce pont entre ces deux pays, hein, donc en emmenant des touristes. Et c'est vrai que la Mongolie est un pays très touristique. En tout cas, il y a eu une grande demande des francophones d'aller visiter ton pays. Pourquoi?
1: C'est pour mais aujourd'hui, la plupart des gens qui viennent en Mongolie, c'est vraiment la première chose, c'est pour faire le voyage à cheval. Parce que tous les Français qui nous disent qu'on a appris des histoires et on a appris aussi l'histoire sur les Tchingis Khan, elle avait les chevaux mongols qui sont petits et qui ont conquéri le monde, etc., l'empire mongol, etc. Et le tout premier circuit, on peut dire que c'est faire du cheval dans la steppe. En Mongolie, galoper librement, c'est vraiment l'image. Il y a plupart des gens qui ont envie de venir. Et bien sûr qu'après, il y a aussi le voyage spirituel, le chamanisme, et aussi beaucoup de gens qui attirent la Mongolie. Pourquoi? Parce qu'on a la nature qui est vraiment naturelle, en fait. Qu'il y a beaucoup d'espaces, des endroits qui est naturellement, avec l'énergie locale, l'énergie pure, en fait. Et du coup, plus en plus de gens qui ont envie de voyager et faire un voyage spirituel ou voyager à 4x4, trekking, et c'est juste profiter à la nature, de se sentir et aussi découvrir et aussi de se connecter. Et beaucoup de gens qui me disent, en fait, l'énergie de la Mongolie, c'est exceptionnel. Parce que c'est chaque endroit différent, parce qu'on a des déserts de Gobi, on a la steppe, et on a aussi, en fait, plusieurs des différentes parties qui existent la Mongolie, et du coup chaque endroit ils ont leur énergie différente.
0: On a un écrivain en France qui écrit sur la Mongolie qui s'appelle Marc Allot et il parle de vertige horizontal. C'est vrai qu'en Mongolie, des fois, on se retrouve avec un horizon infini, pas d'arbres parce qu'on est haut en altitude et c'est balayé par les vents. Donc il y a cette impression de vertige, mais à l'horizontale. La Mongolie, donc toi, t'as fait le ch tu, oui, on va s'intéresser aussi à la Mongolie sur le côté spirituel, le côté religieux, hein, parce que là, je te rencontre dans un festival où tu représentes la tradition, la spiritualité de Mongolie à travers le chamanisme. Voilà. Donc toi, comment est-ce que tu es arrivé au chamanisme? Est-ce que déjà dans ton enfance, dans ton éducation, entre papa footballeur, est-ce qu'il y avait déjà ça d'aller voir le chaman? Pour, je sais pas, résoudre des conflits, des problématiques de santé. Voilà, comment est-ce que toi, tu as rencontré la spiritualité mongole?
1: En fait, le spirituel mongol, en fait, pour moi, en fait, c'est pas mes parents, c'est pas mes grands-parents qui m'a transmis. C'est pas eux, en fait. Ça a commencé depuis que j'ai commencé à travailler comme un guide interprète, et c'était un des meilleurs travaux que j'aimais beaucoup, c'était faire de cheval au voyager. Et du coup, plus en plus que j'étais près de la nature, plus en plus ça m'a attiré. Et du coup, il y a 10, 11 ans en arrière, en fait, que j'ai eu la chance de rencontrer grand-mère Ayangat, que j'ai rencontré en plus en France, pas en Mongolie.
0: C'est qui, grand-mère Yangat?
1: Grand-mère Ayangat, en fait, c'est notre chef spirituel, c'est notre grand maître, en fait, de grande sagesse, qui est venu en France avec ses étudiants, justement participer au festival des cercles de sagesse. Et à ce moment-là, j'étais à Paris, et je l'ai rencontré. Et à ce moment-là, ils avaient besoin de quelqu'un qui parle français et mongol. Et là, c'est j'ai rencontré avec eux et j'ai fait les traductions. Et après aussi, que ça m'a attiré énormément, parce que quand on parle sur le nomadisme, quand on parle sur nous, des traditions, en fait, on n'avait jamais eu d'explication. C'est-à-dire que l'histoire et l'explication sur les vêtements, les yourtes et les gestes, les traditions à manger correctement, etc., toutes les actions quotidiennes, en fait, il y avait toujours des signes, il y a toujours des explications de derrière. Et mes parents, ils disent, par exemple, quand j'ai fait marcher sur les marches, sur une yourte mongole, ils disent que arrête, ne fais pas ça. Et j'ai dit, pourquoi? Mais non, on ne sait pas, mais il faut pas faire, par exemple. C'est-à-dire que c'est pas la faute de mes parents, de mon arrière-grand-parent, parce que leur vie, ils étaient dans l'époque des communistes. En fait, la Mongolie, c'était près avec la Russie. Et du coup, en fait, à ce moment-là, la croyance de religion bouddhiste et les chamanismes, en fait, c'était interdit, en fait. Et du coup, ma famille, en fait, ils étaient loin de ça. Et du coup, quand j'ai commencé à faire ta traduction, quand je l'ai fait, la connaissance avec les chamans mongols de l'association qui est délégation de la Mongolie, et là, ça m'a intéressé énormément. Parce que là, le grand sagesse des ancêtres qui est descendu, qui nous a expliqué sur nous. Et là, c'était pas les sagesses, il disait que c'est pas les sagesses, les informations qu'on vous donne, nouveau. Parce que c'est l'ancienne sagesse, ça existait avant. C'est juste, ça manquait de certaines périodes, certains siècles, qui étaient cachés, qui est vraiment caché, voilà, et qui a un certain siècle qui était indiscret. Et maintenant, ça revient. C'est-à-dire que des ancêtres mongols, ils nous disent que, en fait, c'est pas de nouvelles choses qu'on vous apprend. C'est des choses que ça existait avant. Et du coup, ça on appelle transmission, en fait. Transmettre, en fait. Et là, ça m'a touché énormément, et c'est comme le foudre, en fait, et en direct une électricité qui est passée dans mon corps, en fait, et ça me donnait la force, la force, la force. Et là, après 2 ans après, et aussi que j'ai appris aussi que je suis un chaman, en fait, que en français c'est rayleur, en fait, que j'appelle des ancêtres qui viennent de mon génération alignée, en fait. Et là, c'est commencé. Et à ce moment-là, pris la décision, et j'acceptais cette mission de vie, le destin et tout ça. À ce moment-là, tout a changé dans ma vie. Voilà. Et là, aujourd'hui, je suis là. J'apprends toujours. Ça, je finis jamais. J'apprends tous les jours.
0: Mission de vie. Alors c'est rigolo parce que donc comme tu l'expliques très bien, le chamanisme, la spiritualité, dans l'époque communiste a été interdit, hein, donc on n'avait plus le droit de pratiquer ses traditions et sa culture. Donc ta famille ne t'a pas forcément éduqué avec ces croyances-là, mais tu redécouvres le chamanisme mongol en France. C'est ça qui est absolument incroyable grâce à cette rencontre avec grand-mère Ayangat. Ayangat, et donc tu t'investis de cette mission de toi aussi être dans cette forme de transmission. Alors la question c'est quoi le chamanisme mongol? Comment tu le décrirais aujourd'hui si tu devais me donner une définition ou ta définition du chamanisme mongol? À quoi ça correspond?
1: Des chamanismes mongols qu'aujourd'hui, pour vous expliquer, en fait, que c'est aussi que ça nous permet aussi de nos ancêtres qui nous guident aussi, qui communiquent aussi. C'est-à-dire que chaque lieu, chaque montagne, chaque rivière, chaque arbre, chaque endroit, il y a un esprit et des gardiens des esprits. Et aussi que, par exemple, quand on arrive en nouveaux endroits, c'est par exemple, je pense que ça existe aussi chez vous, en fait, que quand vous baladez dans une rue, dans un endroit, quand vous rentrez dans une famille sans frapper, ça n'existe pas. Je pense qu'il faut toquer, ou il faut prévenir que j'arrive, par exemple. Et la toute première des sagesses qu'en fait que moi j'ai appris, c'est-à-dire que quand tu voyages loin de chez toi, quand tu arrives dans la nature, il faut toujours se présenter. Parce que même s'il y a personne, mais vraiment spirituellement, il y a des gardiens, il y a des esprits des lieux qui nous attendent. C'est-à-dire que la toute première fois, il faut toujours exprimer comment je m'appelle. Quelle raison que je suis là? Il faut toujours demander la permission. C'est-à-dire, c'est une toute première connexion qu'on fait la nature, en fait. C'est pour ça que à grâce à notre nomadisme, en fait, à grâce à notre tous les éleveurs mongols qui vivent aujourd'hui en la nature, en fait, ils font tout ça, ces gestes. Avec les offrandes, par exemple, en offrande avec du lait. Tous les matins, on salue notre soleil. Et quand les enfants ou les maris ou bien un membre de famille qui part de loin, les mamans, ils restent derrière, ils donnent des offrandes avec du lait. Pourquoi on donne les offrandes du lait? Parce que c'est une boisson, c'est un liquide blanc, tout premier produit qu'on boit quand on arrive dans cette monde, des êtres humains et des animaux. Et ça représente aussi la pureté. Et c'est parce que c'est en couleur de blanc. Et en plus, le lait, c'est aussi en seule boisson qu'on récupère sans couper une vie.
0: Donc le matin, quand on se lève, on sort de la yourte, on ouvre la porte et on jette une goutte de lait dans les quatre directions pour remercier. On offre une goutte de lait dans les quatre directions pour remercier les esprits.
1: Voilà, du lait ou thé ou lait salé mongol. Tous les matins, la première partie, c'est pour les ancêtres, c'est pour le lieu de nature. Et après, on commence à se servir à les chefs de maison.

0: Nomina, maintenant tu fais le choix de vivre ici en France. Quel est le où tu continues de faire le pont entre la Mongolie, la France et le monde des esprits et le monde matériel?
1: Actuellement, en fait, moi, je vis toujours en Mongolie et je viens chaque année pour justement être présent, représenter la délégation de la Mongolie ici au festival. Et j'ai jamais vécu en France. J'ai jamais vécu en France. Peut-être.
0: T'as appris le français en Suisse, c'est ça?
1: Oui, mais j'ai appris là-bas, mais continuer à apprendre la langue française, de votre langue, c'est tellement riche et tellement riche et beaucoup de mots. C'est aussi que j'aime bien cette langue. Et moi, j'ai appris à l'université aussi. Mais j'ai jamais vu qu'en France, peut-être plus longtemps que j'ai resté en France, c'était 45 jours peut-être. Oui, 45 jours. Et après, mais ça me permet aussi aujourd'hui, j'accompagne beaucoup à grand-mère Ayangat, mon chef spirituel, qu'aujourd'hui, elle fait beaucoup de voyages justement avec son travail spirituel, que j'accompagne tous les pays francophones. Et ça me permet aussi d'apprendre et ça me permet aussi de pratiquer. Et voilà, j'ai jamais vécu ici, mais
0: Bah, bravo en tout
1: ça
0: cas.
1: me plaît énormément votre pays, j'adore. Ouais.
0: Bravo pour la maîtrise de la langue française. Alors je sais que la Mongolie aussi a été rendue célèbre et notamment le chamanisme grâce à l'autrice Corinne Sembrin qui a écrit des bouquins sur des transes qu'elle a fait avec le son du tambour. Voilà, est-ce que tu as eu l'occasion aussi ou est-ce que tu peux nous parler de ces fameuses transes au tambour dans les yourtes? Est-ce que tu as quelque chose à nous partager par rapport à la manière dont on rentre en transe et quel est le rôle aujourd'hui du chaman en Mongolie?
1: Personnellement, j'ai pas encore lu en fait, mais j'ai appris beaucoup par la parole en fait de gens qui parlaient aussi ces fameuses femmes aussi que voilà qui est venue en Mongolie, qui a écrit un livre sur les chamanismes du Mongol. Alors moi, il faut que je lise ça d'abord et après peut-être il faut que je partage qu'est-ce que je pense. Mais après le trance, tout ça, en fait, que dans les chamanismes mongols, en fait, que nous, des réelleurs, en fait, nous, on accueille, en fait, que nos ancêtres qui viennent d'une autre famille alignée. C'est-à-dire que on peut pas laisser rentrer un esprit comme ça, on rentre dans mon corps, dans le trans, tout ça, non. C'est une très grande discipline, de beaucoup d'éducation et beaucoup d'apprentissage après, et que le chamanisme mongol existe. C'est-à-dire que les Mongols, en fait, nous appellent que nos anciennes qui viennent de notre famille alignée, plusieurs centaines de siècles en arrière, qui descendent aujourd'hui, actuellement ici, qui descendent dans notre corps. Et voilà, qui nous enseignent, qui nous apprennent. Et voilà, ça c'est la communication. Et bien sûr que le tambour, c'est un des objets, en fait, de tout le monde, qu'on utilise énormément cet objet, pour que justement, c'est comme appel, ou comme le transport. Je pense que chaque tradition va expliquer à sa façon. Oui, le tambour, c'est un des plus objets très, très importants qui représente beaucoup dans le monde spirituel. Oui, voilà.
0: Quand tu es en Mongolie, tu fais quoi?
1: Alors, je suis maman. Je suis maman et j'occupe mon fils. J'habite avec mon fils. Il est bientôt avoir 12 ans. Et je travaille toujours dans le tourisme aussi. Et j'accompagne de voyages spirituels ou non spirituels avec des gens francophones, surtout avec mes amis, tout ça. Et la reste, ça se passe toujours en été, en général, le voyage, mais la reste du temps, en fait, je suis une maman, il faut être dans le rôle aussi, c'est important, la famille. Et après, bien sûr que j'accompagne, je fais le voyage avec grand-mère Ayangot, pour faire la traduction et aussi voyager un peu dans le monde, oui.
0: Je sais qu'en Mongolie, vous chantez beaucoup aussi dans les yourtes le soir. Le chant est très présent. Il y a la musique mongole aussi qui est appréciée ici. Hein. On parle de Romi, je crois, le chant diphonique, le chant harmonique. Voilà. Est-ce que tu peux peut-être terminer en nous chantant une chanson que tu aimes bien, une chanson traditionnelle?
1: Alors, les chants diphoniques, en fait, déjà, c'est les chants diphoniques, c'est que des gens professionnels, donc, surtout les hommes qui peuvent faire ces chants diphoniques, parce que pour les femmes, c'est au niveau de l'énergie, avec la force, tout ça, c'est un peu difficile. Malheureusement, je peux pas faire ça. Oui, après, oui, toutes les Mongoles, on aime bien chanter, mais après, moi, je suis pas un très bon chanteuse, en fait. Mais j'essaie de chanter une chanson de maman.

0: Merci à toi. Et peut-être pour terminer, donc voilà, tu as fait tout ce chemin pour venir partager ta culture et tes traditions. Si tu devais nous passer un message, quelque chose qui pour toi est précieux, voilà, cette notion de pont toujours entre les pays, qu'est-ce que tu aimerais pouvoir, en tant que Mongole, partager à l'Occident?
1: J'ai plein de choses que j'ai envie de dire.

0: en tant que Mongole partagée à l'Occident?
1: J'ai plein de choses que j'ai envie de dire, mais après aussi que juste écouter le cœur, en fait. Aujourd'hui, plus en plus que les gens qui posent la question, quelle est la mission de vie? Qu'est-ce que je devrais faire? Comment je peux vous aider? Comment je peux aider à la nature? Comment je peux, voilà, des gens de plus en plus qui posent la question. Et d'abord, moi, personnellement, en fait, que c'est très important aussi de savoir de votre racine. Parce que plus en plus que vous sachez qui vous êtes, plus en plus que vous creusez votre culture et tradition, plus en plus que vous trouvez votre chemin. Parce qu'aujourd'hui, dans l'histoire des enfants, enfin les contes, en fait, aujourd'hui, les parents, avant d'aller se coucher, ses parents, avant d'aller se coucher, ses enfants, vous lisez l'histoire et les contes. Hein, vous dites ça comme ça, oui, en français. Alors ça, c'est votre histoire, en fait, vraiment. Et ça gardait vraiment jusqu'à aujourd'hui. Je pense que chaque pays, vous avez votre propre histoire qui est restée dans l'histoire. Comme le conte des enfants, en fait, que c'est très important que continuer à parler de conte à vos enfants. Et si vous avez envie de savoir qui vous êtes, pourquoi vous êtes venu dans ce monde, quelle est votre qualité, la force, la culture, etc. Plein de questions qui, si vous avez plein de questions qui sont dans votre tête, juste creuse, faire des recherches dans les contes traditionnels.
0: Voilà, donc le message, ce serait écouter son cœur, se relier à son cœur. Peut-être être un peu moins dans le processus mental, moins dans la pensée, mais plus dans l'intuition et dans le cœur. Merci, merci à toi.
1: Merci à vous. Peut-être la langue française, c'est moi, je suis pas parfaitement qui parle français, mais j'essaie de faire exprimer. Merci.
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